Bonjour à tous. Je suis très contente de vous revoir. Aujourd'hui, nous sommes à Tours, au cœur de la Touraine. Heute sind wir im Herzen

0: der Touraine in Tours. Die ehemalige Römerstadt ist eng mit dem Wirken des heiligen Martin verbunden. Der Legende nach soll der einstige Legionssoldat seinen Mantel mit einem frierenden Bettler geteilt haben. Der Bettler offenbarte sich ihm als Christus. Martin ließ sich taufen und predigte das Christentum in der Touraine. Das war vor 1600 Jahren. Begleiten Sie mich jetzt auf einem Spaziergang durch das alte Tours.
1: Die Martinsbasilika, ein Neubau in romanisch-byzantinischem Stil. Die alte Pilgerkirche wurde ein Opfer der Revolution. In der Krypta befindet sich das Grab des heiligen Martin. La Cathédrale Saint-Gatien. Sie ist dem ersten Bischof von Tours geweiht, der schon im 3. Jahrhundert als Missionar gewirkt haben soll. Renaissance-Kuppeln krönen dieses Gotteshaus, das zwischen dem 13. und 16. Jahrhundert errichtet wurde. Die Fassade ist wie ein Spitzenmuster aus Stein. Berühmt sind auch die gotischen Glasfenster. Aus dem frühen 16. Jahrhundert stammt das Marmorgrabmal für die Kinder von Anne de Bretagne und Karl dem VIII. In dieser Straße tauschten die Pilger einst ihr Geld in die Landeswährung um. Daher der Name Rue du Change. Ein Spaziergang durch die Gassen der Altstadt führt uns zur Place Blumeroux. Hier erzählen noble Fachwerkhäuser vom frühen Wohlstand der Stadt. Er war auf der Fabrikation von Seide begründet, die Ludwig XI. Im 15. Jahrhundert nicht nur in Lyon, sondern auch in Tours förderte. Reiche Kaufmannsfamilien ließen sich Patrizierhäuser wie hier La Maison de Tristan bauen. Zu ihnen gehören großzügige Innenhöfe und stattliche Portale mit oft reichem Figurenschmuck. Im Hotel Gouin ist heute das Archäologische Museum untergebracht. Ein historisches Wachsfigurenkabinett finden wir im Château Royal, dem königlichen Schloss aus dem 12. Jahrhundert. Hier wird der Ehevertrag zwischen Anne de Bretagne und Karl dem VIII. Unterzeichnet. Franz I. als Mäzen Leonardos vor dessen berühmter Mona Lisa. Wenn auch nur aus Wachs, so erinnern uns diese Figuren doch an die große Zeit des Loire-Tales, zu der auch das Wirken Leonardos, des Universalgenies, am Hofe von François Ier gehörte. Und natürlich darf ja auch das Konterfei eines Dichters wie François Rabelais nicht fehlen.
0: Derrière moi se trouve le petit théâtre. Nos comédiens vous y attendent. Sehen Sie jetzt unsere kleine Episode L'Avare, der Geizige, frei nach Molière.
2: Montre-moi tes mains.
3: Les voilà.
2: Les autres.
4: Arpago.
2: Eh bien, qu'est-ce qui se passe?
4: Henri n'est pas là.
2: Comment il n'est pas là?
4: Non, je ne le trouve pas. Personne ne l'a vu et la représentation commence dans 5 minutes.
2: Et il n'a rien dit hier?
4: Non. Si. Il a dit qu'il avait rencontré un vieil ami et qu'il voulait le voir aujourd'hui.
2: Et ça, là, ce n'est pas son sac?
4: Si. C'est le sien. Je vais l'ouvrir. C'est sa veste?
2: Oui, c'est bien la sienne. Regarde, voilà son permis de conduire. Je voudrais bien savoir comment ce sac est arrivé là. Tu y comprends quelque chose, toi?
4: Non, je n'y comprends rien. Et le public qui nous attend à cause de lui?
2: Le public? Il y aura 10 personnes comme hier.
4: Ou 11. Ses chaussures?
2: Ce ne sont pas les siennes, ce sont les miennes. Quel bandit! Il m'a volé mes chaussures.
4: Une cuillère. À qui sont ces papiers? Ce sont les tiens?
2: Non, ce ne sont pas les miens. Et la caisse? Il a peut-être volé la caisse aussi. Montre-moi tes mains!
4: Mon fort pagon!
2: Montre-moi tes mains!
4: Les voilà.
2: Les autres!
4: Les autres?
2: Oui!
4: Les voilà. Crois-moi, je n'ai vu aucune caisse.
2: La voilà. Elle est vide. Quel bandit! Il m'a volé mon argent!
4: Tu es sûr que tu y avais mis ton argent?
2: Oui. Je l'y avais mis avant-hier. Mon argent! Mon argent! Et il t'a parlé ces derniers jours? Il t'a dit qu'il avait besoin d'argent?
4: Non. Mais je lui ai raconté que nous en avions perdu. Avec 10 spectateurs, un théâtre ne peut pas fonctionner. Il a peut-être eu une idée. Harpagon!
2: Oui.
4: Tu avais mis beaucoup d'argent dans la caisse?
2: J'y avais mis 50 francs.
4: Ah bon? Ce n'est pas beaucoup.
2: Comment ce n'est pas beaucoup? Cet argent, c'est le mien!
4: C'est le nôtre! Nos économies! Nos économies! Oh, culot!
2: Je suis si fatigué.
4: Harpagon. Ne sois pas triste. On va le retrouver, Henri.
2: Henri! Henri! C'est mon argent que je veux, pas Henri!
4: Mardi 15h, rendez-vous chez le coiffeur. 18h, Jojo. Téléphone 47 84 29 05.
2: Jojo?
4: Un numéro de téléphone. Tu sais, Henri m'a dit qu'il avait téléphoné à son ami.
2: Et toi? Tu lui as bien dit que nous avions une représentation ce soir. Et il l'a bien compris.
4: Oui, c'est probablement l'ami dont Henri m'avait parlé hier.
2: Mon argent. Un bandit. Il va voir ce qu'il va voir quand je le retrouverai.
4: Henri! Enfin!
2: Mon argent! Où étais-tu? Qu'as-tu fait de mon argent? Réponds-moi, bandit!

0: que nous étions en difficulté, j'ai décidé de me servir de tes 50 francs.
1: Cet argent, ce n'est pas le tien, c'est le mien. Comment peux-tu le prendre pour tes affaires? Ce n'est pas le vôtre.
0: Bien sûr, excuse-moi.
1: Vous n'aurez aucun argent.
0: Tu te rappelles lorsque j'ai dit que j'avais joué au loto hier?
2: Tu as dit que c'était trop cher.
0: Mais le billet, je l'ai payé avec tes 50 francs. Et j'ai gagné pour le théâtre!
1: Tout cet argent!
3: Tout cet argent, c'est l'argent d'Henri, c'est son argent, c'est le sien. Die besitzanzeigenden Pronomen sind heute neu. Sie ersetzen ein Substantiv, das nicht wiederholt werden soll. Sehen wir uns dazu die Formen an. Die männlichen Formen lauten le mien, meines, le tien, deines, le sien, seines, ihres, le nôtre, unseres, le vôtre, eures bzw. ihres, le leur, ihres. Vor dem besitzanzeigenden Pronomen steht immer der bestimmte Artikel. Écoutons la forme au féminin.
4: C'est sa veste?
1: Oui, c'est bien la sienne.
3: Sa veste, seine Jacke. La sienne, seine. Die weiblichen Formen lauten la mienne, la tienne, la sienne, la nôtre, la vôtre, la leur. Hören Sie jetzt ein Beispiel mit den männlichen Pluralformen.
4: À qui sont ces papiers? Ce sont les tiens?
3: À qui sont ces papiers? Wem gehören diese Zettel? Ce sont les tiens? Sind es deine? Die männlichen Pluralformen lauten les miens, les tiens, les siens, les nôtres, les vôtres, les leurs. Und jetzt noch die weiblichen Pluralformen. Elise hat gesagt:
4: Ses chaussures.
1: Ce ne sont pas les siennes. Ce sont les miennes.
3: Ses chaussures, seine Schuhe. Les siennes, seine. Die weiblichen Pluralformen lauten les miennes, les tiennes, les siennes, les nôtres, les vôtres, les leurs. Neu war heute auch die indirekte Rede bzw. die indirekte Frage in der Vergangenheit. Écoutons Elise.
4: Il a dit qu'il avait rencontré un vieil ami et qu'il voulait le voir aujourd'hui.
3: Il a dit. Er hat gesagt. Im Hauptsatz steht das Verb in der Vergangenheit. Im Nebensatz muss die Zeitform angepasst werden. Ist die Handlung früher eingetreten als im Hauptsatz, steht das Verb im plus que parfait in der Vorvergangenheit. Il a dit qu'il avait rencontré un vieil ami. Er hat gesagt, dass er einen alten Freund getroffen habe. Geschehen beide Handlungen aber gleichzeitig in der Vergangenheit, so steht das Verb im Nebensatz im imparfait. Il a dit qu'il voulait le voir. Er hat gesagt, dass er ihn sehen wolle. Arpagon hat Elise gefragt.
1: Il t'a dit qu'il avait besoin d'argent?

0: T'as dit qu'il avait besoin d'argent? Hat er dir gesagt, dass er Geld brauche? Genug der Theorie. Wir blenden jetzt zurück zu unserer Theatergarderobe und Sie sehen die Szene noch einmal. Sprechen Sie wieder nach, wenn die Schrift erscheint.
1: Montre-moi tes mains.
2: Les voilà.
1: Les autres.
3: Harpago.
1: Eh bien, qu'est-ce qui se passe?
3: Henri n'est pas là.
1: Comment il n'est pas là?
3: Non, je ne le trouve pas. Personne ne l'a vu et la représentation commence dans 5 minutes.
1: Et il n'a rien dit hier?
3: Non. Si. Il a dit qu'il avait rencontré un vieil ami et qu'il voulait le voir aujourd'hui.
1: Et ça, là, ce n'est pas son sac?
3: Si, c'est le sien.
0: C'est le sien.
3: Je vais l'ouvrir. C'est sa veste?
1: Oui, c'est bien la sienne. Regarde, voilà son permis de conduire. Je voudrais bien savoir comment ce sac est arrivé là. Tu y comprends quelque chose, toi?
3: Non, je n'y comprends rien. Et le public qui nous attend à cause de lui?
1: Le public? Il y aura 10 personnes comme hier.
3: Ou 11. Ses chaussures?
1: Ce ne sont pas les siennes, ce sont les miennes. Quel bandit! Il m'a volé mes chaussures.
3: Une cuillère. À qui sont ces papiers?
0: À qui sont ces papiers?
3: Ce sont les tiens?
1: Non, ce ne sont pas les miens. Et la caisse? Il a peut-être volé la caisse aussi! Montre-moi tes mains!
3: Mais enfin, Harpagon!
1: Montre-moi tes mains!
3: Les voilà.
1: Les autres?
3: Les autres?
1: Oui.
3: Les voilà. Crois-moi, je n'ai vu aucune caisse.
1: La voilà. Elle est vide. Quel bandit! Il m'a volé mon argent!
3: Tu es sûr que tu y avais mis ton argent?
1: Oui. Je l'y avais mis avant-hier. Mon argent! Mon argent! Et il t'a parlé ces derniers jours? Il t'a dit qu'il avait besoin d'argent?
0: Il t'a dit qu'il avait besoin d'argent?
3: Non, mais je lui ai raconté que nous en avions perdu. Avec 10 spectateurs, un théâtre ne peut pas fonctionner. Il a peut-être eu une idée. Harpagon?
1: Oui.
3: Tu avais mis beaucoup d'argent dans la caisse?
1: J'y avais mis 50 francs.
3: Ah bon? Ce n'est pas beaucoup.
1: Comment ce n'est pas beaucoup? Cet argent, c'est le mien!
0: Cet argent, c'est le mien.
1: Mon argent. Un bandit. Il va voir ce qu'il va voir quand je le retrouverai.
3: Henri! Enfin!
1: Mon argent! Où étais-tu? Qu'as-tu fait de mon argent?
0: Qu'as-tu fait de mon argent?
2: Comme nous étions en difficulté, j'ai décidé de me servir de tes 50 francs.
1: Cet argent, ce n'est pas le tien, c'est le mien. Comment peux-tu le prendre pour tes affaires? Ce n'est pas le vôtre.
2: Bien sûr. Excuse-moi.
1: Vous n'aurez aucun argent.
2: Tu te rappelles lorsque j'ai dit que j'avais joué au loto hier?
4: Tu as dit que c'était trop cher.
2: Mais le billet, je l'ai payé avec tes 50 francs. Et j'ai gagné pour le théâtre!
1: Tout cet argent!
0: Und jetzt noch kurz ein Blick auf die Nasallaute. Combien de francs? Hier haben wir gleich drei Nasallaute. On, ien, en. Sprechen Sie mit. Combien de francs? Combien de francs? Cet argent, c'est le mien. Cet argent, c'est le mien. Maintenant, c'est à vous de parler. Sie möchten ins Theater gehen. Fragen Sie die Dame an der Kasse, ob es für morgen Abend noch Karten gibt. Est-ce que vous avez encore des billets pour demain soir? Die Dame bedauert und sagt, dass das Theater schon ausverkauft ist. Je regrette, monsieur. Le théâtre est déjà complet. Sie fragen, ob es für Sonntag noch ein paar Plätze gibt. Il y a encore quelques places pour dimanche? Ihre Gesprächspartnerin fragt, wie viele Karten sie brauchen. Il vous faut combien de billets? Verlangen Sie drei Plätze zu 80 Francs. Trois places à 80 francs, s'il vous plaît. Fragen Sie, wann die Vorstellung beginnt. À quelle heure commence la représentation? Wir setzen unsere Reise durch das Loiretal, la Vallée de la Loire, fort und besuchen die Schlösser Chenonceau, Chinon und die Abtei Fontevraud. Wir sind in der Touraine, dem Jardin de la France, dem Garten Frankreichs. Am Cher, einem Nebenfluss der Loire, liegt Chenonceau. Heinrich II. Schenkte dieses Schloss Mitte des 16. Jahrhunderts der schönen Diane de Poitiers, seiner Geliebten. Diane ließ eine Brücke über den Cher schlagen, um in die Wälder auf der anderen Seite des Flusses reiten zu können. Als Heinrich II. Mit 42 Jahren bei einem Turnier ums Leben kam, rächte sich seine Witwe, die machtbesessene Katharina von Medici, an der Rivalin. Sie zwang Diane, ihr das Schloss abzutreten. Nach aufwendigen Erweiterungsarbeiten feierte Katharina jetzt prunkvolle Feste in Chenonceaux, das sich heute in Privatbesitz befindet. An der Vienne, einem anderen Nebenfluss der Loire, liegt Chinon. Vieles haben die Mauern dieser trotz